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1: Je pense que s'il avait pas été là, j'aurais je me serais sans doute suicidé quoi cette nuit-là.
2: J'ai 20 ans mais j'ai le cœur vieux.